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Il y a bien longtemps, en l'an 01 après Donald, monsieur le baron streptocoque de la tambouille transgénique Monsanto et monsieur le vicomte staphylocoque de la pilule du pesticide Bayer décidèrent de s'unir pour le pire et le meilleur du pire. Ensemble, ils allaient détenir le monopole du merdier transgénique intergalactique. Mais souvenons-nous d'un temps révolu.

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0: 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Il est 10h.
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0: Olivier Ninge, bonjour.
1: Bonjour.
0: Nous venons d'écouter « La vie, c'est comme une dent » de Boris Vian. Je rappelle que, passionné par la chanson française, vous participez depuis plusieurs années à des spectacles musicaux en tant qu'acteur-chanteur.
1: Oui, et j'ai eu le plaisir de créer un spectacle musical qui nous intéresse particulièrement ici, intitulé « Hommage à Serge Reggiani, un comédien qui chante ».
0: Pour les auditeurs qui veulent en savoir plus sur ce spectacle et écouter les émissions précédentes, je leur conseille d'aller sur le site www.atoutboutdechant.com. Olivier Ninge, je vous propose de continuer l'exploration des sept vies de Serge Reggiani.
1: Bien volontiers, mais commençons par un petit rappel de ce que nous avons dit jusque-là. La première vie de Serge fut celle d'un enfant italien.
0: Donc sa deuxième vie est celle d'un émigrant dans les années 1930, confronté à la xénophobie.
1: Oui, et à l'âge de 14 ans, Serge quitte l'école pour faire un apprentissage dans la coiffure.
0: Donc sa troisième vie est celle d'apprenti coiffeur.
1: Et là, il se rend compte très vite que devenir coiffeur n'est pas sa vocation. Alors, il s'inscrit au Conservatoire National d'Art Dramatique de Paris et joue des classiques comme Britannicus. Puis il sert les textes de Cocteau, Camus, Sartre.
0: Et donc sa quatrième vie, celle de comédien couronné de succès.
1: Ensuite, le cinéma l'attire. Alors, il obtient son premier grand rôle au cinéma dans Le Carrefour des Enfants Perdus.
0: Si je comprends bien, il commence sa cinquième vie pour devenir l'un des acteurs les plus célèbres du cinéma français.
1: Oui, et ensuite, sa quatrième vie de comédien et sa cinquième vie d'acteur de cinéma vont s'entremêler.
0: Dans notre émission précédente, nous avons commencé à aborder sa sixième vie, celle de chanteur.
1: Alors au départ, il chante du Boris Vian et sort en 1965 son premier album qui obtient le prix Charles Cros.
0: De toute évidence, cette nouvelle aventure marque un tournant décisif dans la carrière de Serge Reggiani.
1: Oui, et Barbara y est pour beaucoup. Elle l'aide sur le plan musical et surtout elle lui présente un certain Georges Moustaki. Mais bien sûr, le succès appelant le succès, d'autres auteurs célèbres viennent proposer des textes à Serge. Albert Vidali, Jean-Loup Dabadi, Henri Gougaud. Il y a même un certain Serge Gainsbourg qui va lui signer la musique de « Quand j'aurai du vent dans mon crâne », un texte de Boris Vian. C'est une description à la fois poétique, burlesque et clinique du cadavre en devenir que constitue tout être vivant.
0: Je vous propose d'en écouter une version tirée de votre spectacle, Hommage à Serge Reggiani, un comédien qui chante.
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0: 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Texte, je vous le rappelle, de Boris Vian. Mm-hmm. Ben, gonflé le Boris, lui qui nous a quittés à l'âge de 39 ans. Bon, en nous laissant quand même plus de 430 chansons.
1: Ah oui, quand même.
0: Alors, Serge Reggiani, si bien entouré et si bien servi, sort son deuxième album qui sera vendu à 227 000 exemplaires et obtient le grand prix du disque 67. À cette époque, il fait le travail d'un comédien qui chante. Par exemple, il systématise la technique d'introduire des poèmes en entier ou par bout entre les chansons. Il renoue avec la chanson bien faite, la chanson à texte, sur les bases qu'avait déjà posé Charles Trenet dans les années 30. Il choisit des textes qui racontent des histoires de vie, alliant mélodie et poésie. Il met tout son talent de comédien au service de l'interprétation de ces beaux textes. Mmh. Il disait « Souvent, le théâtre est trop intellectuel, avec un engagement sans générosité, et finalement le public populaire s'en écarte. Or, quand vous chantez, vous pouvez dire autant de choses directement et chaleureusement que dans Shakespeare ou Molière, et le public populaire vient. Je n'ai plus mon auréole, je ne suis plus l'acteur avec un grand A. Je suis quelqu'un qui dialogue avec un public que j'aime. »
1: On retrouve bien là son côté non élitiste, son envie d'être proche des gens, d'être populaire au bon sens du terme.
0: Oui, et en même temps son côté boulimique, cette soif de réussite et de notoriété comme son héros Martin Eden. D'ailleurs, quelques mois plus tard, en octobre 68, il sort un troisième album où l'on retrouve ses auteurs favoris. On découvre aussi un petit nouveau, Gérard Bourgeois, qui lui propose un texte sur l'impossibilité d'une histoire amoureuse entre un homme d'âge mûr et une très jeune fille. En clair, cela raconte la difficulté pour un homme de gérer ce qu'on appelle le démon de midi. Il s'agit de la chanson « Il suffirait de presque rien ». En fait, Serge hésita à la chanter, de peur qu'elle ne lui porte la poisse. Alors qu'elle rentrera dans le cercle de ses chansons fétiches.
1: Je vous propose d'en écouter une version tirée de votre spectacle, hommage à Serge Reggiani, un comédien qui chante.

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0: C'est peut-être pas pour rien que Serge hésita à chanter cette chanson.
1: Pourquoi vous dites ça ?
0: Ben parce qu'à cette époque, des années post-68arde, Serge menait une vie de bohème sous le signe de la plus grande permissivité. Il avait beaucoup d'énergie, mais on sentait chez lui un mal de vivre. Alors il se réfugiait dans le sommeil, la solitude, l'alcool. Il disait... Physiquement, je me sens résistant, mais je me sens moins en règle, je ne sais pas où. Il y a quelque chose en moi qui me dit que je ne suis pas en règle et je ne sais pas quoi.
1: On peut parler d'un fond dépressif ?
0: Ben oui, c'est comme s'il n'avait pas de fond à son panier. Alors, les succès sur scène, au cinéma et même dans la vie sentimentale n'arrivaient pas à combler une sensation de manque qu'il traînait depuis l'enfance. Sa femme, Annie Noël, s'éloigne, car à force d'aller voir ailleurs, on finit par se perdre. Le mariage Serge-Annie ne résistera pas à trop de liberté. D'ailleurs, c'est elle qui est partie. Elle voulait s'occuper d'autre chose que du nombril de Serge, car, rappelons-le, il était plutôt du genre possessif avec ses compagnes. Même s'il avait des histoires ailleurs... Serge aurait sans doute voulu continuer, car avec Annie, il avait un véritable projet de vie.
1: Olivier Ninge, merci. Nous arrivons à la fin de cette 11e émission sur les 7 vies de Serge Reggiani. Alors dites-nous en quelques mots ce que vous allez aborder dans la prochaine émission.
0: Je vais continuer à raconter comment sa vie de chanteur et d'acteur s'entremêle sur fond de vie privée un peu compliquée. Mais avant de clore, je voudrais rappeler aux auditeurs trois ouvrages qui m'ont inspiré pour faire cette série d'émissions. Le premier, c'est Serge Reggiani, c'est moi, c'est l'Italien. C'est aux éditions Presse de la Cité et l'auteur est Jean-Dominique Debrière. Puis, deuxième ouvrage, Dans les yeux de Serge, aux éditions de l'Archipel, et ce livre est fait par Noël Adam Reggiani. Noël Adam Reggiani, c'est sa dernière compagne, et ce livre a été écrit avec la collaboration de Christian Mars. Et puis, dernier ouvrage, Serge Reggiani, l'acteur de la chanson, aux éditions Fayard, c'est de Daniel Panchenko. Et Daniel Panchenko, c'est vraiment un grand journaliste. Et là, il nous fait un récit très détaillé et très précis de la vie de Serge Reggiani. Donc, à très bientôt sur cette antenne.
1: Oui, à très bientôt. Et je rappelle aux auditeurs qu'ils peuvent en savoir plus sur votre spectacle. Hommage à Serge Reggiani, un comédien qui chante. Et retrouvez les émissions précédentes en allant sur le site www.atoutboutdechamp.com. 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

0: 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Les travaux consacrés à l'histoire de la résistance pendant la Seconde Guerre mondiale évoquent rarement la participation des républicains espagnols au combat mené contre l'occupation allemande. De ces hommes et de ces femmes venus par-delà les Pyrénées poursuivre une lutte déjà perdue en Espagne, on ne sait pas grand-chose. Et pourtant, comme tant d'autres, au nom d'un idéal, d'un espoir, d'un futur, ils n'hésitèrent pas à rejoindre le maquis. Traqués, arrêtés, torturés, un grand nombre endure les tourments de la déportation et meurt dans les camps allemands. Une lutte qu'ils menèrent par conviction antifasciste, mais aussi dans l'espoir que De Gaulle tiendrait sa promesse, ouvrir les frontières et chasser Franco. Pourquoi se sont-ils engagés dans la résistance et comment s'y sont-ils impliqués? C'est ce que nous explique dans cet épisode Jean Serra, Mariano Constante, Arthur Escorriguel, Henrik Mellick, Jean Parra, Concepcion Puig, Lina Angle, Laure Miret et Sarah Berenguer.
1: C'est très important de voir comment des gens ont résisté à l'inacceptable. La question de la résistance, comme disait Lucie Aubrac, le verbe résister doit toujours se conjuguer au présent.
2: Après la déclaration de guerre, en septembre 1939, j'étais parmi ceux qui ont décidé qu'on avait fait la guerre en Espagne, il n'y avait pas raison qu'on ne la fasse pas en France.
3: Alors les camarades communistes, ben, ils ont dit, ça c'est une guerre capitaliste, c'est pareil la France que l'Espagne, que l'Allemagne, que la Russie, mettez tout dans les sacs. Nous on a dit, c'est Hitler qui nous a porté la malheur en Espagne, la France, il a le courage quand même de déclarer la guerre à Hitler, il faut aider la France. Ça c'est, on est libre de penser, mais entre nous il n'y a pas d'histoire. Hein. Moi j'ai un ami qui était dans l'aviation avec moi, communiste, qui a... Il disait, je préfère pourrir dans les camps. C'était ses idéaux.
4: Moi, bien sûr, j'avais 17 ans. Ça m'intéressait rentrer dans la résistance. C'était un peu d'aventure aussi.
5: C'était une continuité, parce que la France ne nous a pas assez aidés. Maintenant, elle est dans la merde, dans la merde, ils disaient. On va les aider à se débarrasser des Allemands. Et après, naturellement, les Français viennent nous aider à nous débarrasser de Franco. Donc on fait la guerre contre les Allemands, parce qu'on faisait déjà la guerre aux Allemands en Espagne. On aide les Français à se libérer. Et après, les Français nous aident à nous libérer et à retrouver notre République. Donc, c'était une continuité. C'était normal.
4: On a eu une réunion d'une dizaine de réfugiés. Qu'est-ce qu'il fallait faire, si on rentrait dans la résistance, si on ne rentrait pas. Sur cette dizaine, on a été 4 ou 5 à prendre position pour la résistance. Tous les Espagnols étaient dit, n'ont pas pris la même position. Certains disaient, moi, quand je suis venu en France, les Français m'ont mis dans un camp de concentration, je ne vois pas pourquoi je vais les aider maintenant, qui se débrouillent. D'autres qui disaient, il s'agit de lutter contre l'Allemand qui est un envahisseur, qui est en somme le même qui a aidé Franco à nous foutre dehors. Moi, je veux me rendre utile.
2: Et puis après de ça, c'est un peu, pourquoi avons-nous lutté pour la démocratie? Et qu'est-ce qui était pour nous la France, qui représentait, malgré tous les défauts et tous les tards qu'il pouvait y avoir, c'était la démocratie. Alors c'était à nous, et c'était un peu continuer la guerre. Qui avait fait gagner la guerre à Franco? Hitler. Eh bien la France était en guerre contre Hitler, à ce moment-là. Autrement dit, évidemment, c'est un truc politique, ça, il a fallu faire beaucoup de discours au sein et aux autres pour faire comprendre à nos copains qu'il n'y avait pas une autre solution. En Espagne, nous ne savions pas nous mettre avec Franco, parce que c'est lui qui ne s'est pas fusillé, il s'est envoyé dans son bataillon de travail jusqu'à la fin de sa vie.
6: Enfin, les Espagnols, ils ont été, disons, je ne vais pas dire obligés, mais à un moment donné, il fallait faire un choix. Où ils s'en allaient dans la Légion étrangère, parce que c'était le choix qu'on leur donnait quand ils étaient dans les camps.
7: Oui.
6: Vous allez dans la Légion étrangère, ou alors vous allez dans les camps de travail. Oui. Alors, il y en a beaucoup qui sont allés dans les camps de travail. Mais une fois dans les camps de travail, après, eh ben, c'était l'Allemagne, hein, ou c'était les camps, hein, c'était Auschwitz, c'était Mauthausen, et c'était tout ça. Il y en a beaucoup qui sont partis. Mon oncle, par exemple, lui, eh ben, il est parti à Dachau. Il en est revenu. Mais il y en a d'autres qui ont préféré se dire, bon, qui sont allés dans la Légion étrangère, d'autres qui sont partis en Afrique du Nord, enfin bon, c'était... Et là, ils avaient le choix. Bon, mon père, lui, il a décidé de ne pas choisir, il a décidé de se cacher tout le temps, et bon, il a eu de la chance, il était débrouillard, comme disait maman, il a eu de la chance de passer au travers de pas mal de pièges qu'on leur tendait quand même. Et puis, ben, il est rentré dans la résistance, parce qu'il n'y avait pas d'autre solution que de défendre la France, quoi.
3: Et alors là, je me rappelle qu'on s'est engagé, et quand on nous a mis l'uniforme français, on n'était plus de sang espagnol, on n'était plus de sang étranger, on était des étrangers engagés pour la France. Alors, on sort du camp, alors là, moi j'étais déjà, j'ai passé un examen, j'étais interprète du poste de commandement militaire. Mais notre commandant était de la Légion étrangère et il y avait un officier qui était mon chef, qui était un Italien de la Légion étrangère. Alors je lui dis, écoutez, j'ai quand même quelque chose, j'ai fait la prison, pourquoi? Vous avez voulu? Je dis non, je me suis évadé d'un camp. Ben, il dit, c'est un honneur pour nous la Légion, vous vous rendez compte? Vous avez fait une chose exceptionnelle, donc là j'étais un héros.
4: Au maquis, c'était un maquis FTP de Salvesine-Montfort. On est resté quelques mois. On a fait la libération. Bon, une libération de Quillan, ça a été quelque chose, disons, symbolique. Quand on est arrivé à Cuisant, c'était le centre de ravitaillement de l'armée allemande du sud-ouest. C'était assez important. Bon, on a pris ce dépôt qui a été très facile à prendre puisque les défenseurs de ce dépôt se sont rendus sans problème. Il y a eu une équipe qui a continué sur Limoux. Moi, j'y étais pas là. Ils sont rentrés en contact, il y a eu un accrochage avec les Allemands. J'ai oublié de dire que dans le maquis, nous avions des parachutages et dans ces parachutages, nous avons eu un cadeau de 12 ou 13 Américains qui ont été parachutés au maquis. En compagnie de ces Américains, on a fait sauter le pont de Saint-Paul-de-Fenouillet, le viaduc du train d'Axat, le train de marchandises de Quillan. On a fait quelques sabotages. D'ailleurs, entre parenthèses, je dois dire que le train de Quillan, il y avait des gens qui disaient, ouais, ils ont fait sauter un train, mais c'est de la fantaisie, ça, parce que c'était un train vide. Mais il a fallu leur expliquer que ce train vide, ces wagons de marchandises vides, devaient servir. Ils avaient regroupé des wagons vides à Quillan, parce que c'est les wagons qui devaient emporter tout le dépôt de nourriture qu'il y avait à Cuisant. Alors pour pas qu'ils emportent ce dépôt de nourriture, on a fait sauter le train.
8: Alors ce qui m'a toujours troublé, en même temps amusé, le témoignage de papa. Il allait avec la dynamite, avec ses collègues de travail. Il coupait les montagnes et après il faisait les routes. Et alors il me disait que c'était bizarre la vie. Parce qu'à ce moment-là, il fabriquait les routes, il faisait sauter pour fabriquer des routes, alors que pendant la guerre, il faisait sauter les camions des Allemands, les trains, les voies ferrées. Alors il me dit, tout ce que j'ai fait sauter, j'ai dû le reconstruire avec l'équipement. Et je trouve ça mignon.
3: J'ai vu mourir des gens qui mouraient presque en nous incitant à continuer la lutte. C'était quelque chose d'affreux et de tragique. Les gens mouraient, mais presque en chantant, je ne sais pas, une folie. C'était une folie.
7: D'abord, les Allemands, ils étaient la zone libre, la zone occupée. Et ensuite, ils ont pris toute la France et sont arrivés à Bram. Et dans ces camps de concentration, ils ont fait des boulangeries ambulantes allemandes. Et ils ont réquisé tous les Espagnols et ils ont fait faire du pain pour les Allemands. Tous ceux qui étaient dans le village, qui travaillaient à la terre, enfin, n'importe, ils sont pris. Et là, on s'est organisé. On s'est organisé, le mouvement libertaire s'est organisé clandestinement. On est rentré en rapport avec les maquisards de la Montagne Noire. Et ensuite avec les résistants de Carcassonne et Bram. C'était le responsable à Bram, c'était monsieur Léotard. Et bon, il n'y avait que deux personnes qui étaient en contact avec ce monsieur parce que lui ne voulait pas entrer en contact. Il y avait un monsieur qui s'appelait, un réfugié qui s'appelait Antonio Rodriguez et mon mari. Mais d'abord, c'était Antonio Rodriguez. Alors, par moyen de lui, on savait comment les choses allaient. Et ils avaient aussi le contact avec le maquisard de la Montagne Noire. On a fait tout ce qu'on a pu. Et un jour, il y avait une réunion à Béziers. Parce qu'au commencement, on n'avait pas le contact les uns des autres. Donc, le mouvement libertaire, il avait fait trois comités nationaux. Un à Toulouse, un qui était à Montpellier, et un autre qui était... je ne me rappelle pas maintenant. Petit à petit, on s'est mis en contact, on a dit on va réunir tout ça. Et donc, on a fait une réunion de cette région à Béziers pour pouvoir se mettre en contact et annuler un comité, parce que pourquoi faire tellement de comités. Alors, les gens qui étaient dans le camp de concentration, ils pouvaient pas, enfin, qui travaillaient pour les Allemands, ils ne pouvaient pas sortir, sauf une fois par mois. Parce qu'il fallait une sortie spéciale d'abord. Il travaillait la nuit, le jour, il faisait un roulement. Alors, ces jours-là, justement, il y avait un copain qui s'appelait Francisco Carreño, qui était de repos. Il a pu venir à cette réunion. Il est venu à la réunion, il a pris tous les papiers qu'il fallait, mais quand il est allé à la gare, il y avait plein de SS qui demandaient les papiers. Alors, il est reparti de nouveau d'où il venait, il a laissé toute la documentation, et il est rentré à Abraham, sans aucun papier, il a expliqué de la réunion, mais il n'avait aucun document, rien. Il a dit, mais j'avais les consignes de débarquement, il y avait un tas de choses, mais je n'ai rien pris, parce que si on me prend ça, on me met dans un camp de concentration. Et déjà, on nous avait pris, le copain de la Rodriguez, on l'avait déjà pris, et on l'avait envoyé déjà à Mauthausen. Et alors, il fallait venir pour prendre cette documentation. Alors j'ai dit, bon, j'irai moi. Et le copain m'a dit, mais non, tu t'enceintes. Et bien, oui, mais il faut y aller. Et oui, il faut y aller, mais c'est la seule que je peux y aller. Alors mon compagnon m'a dit, non, ne va pas, tu t'enceintes, tu t'avances. J'ai dit, écoute, il faut y aller, il faut y aller. Et je suis venue à Béziers chercher ses papiers. Et justement, cette réunion, elle avait été faite chez deux des camarades que j'avais fait venir de Perpignan et qu'on avait passé la frontière ensemble. Donc il n'y avait pas aucun problème. De suite, ils m'ont connu, ils m'ont donné toute la documentation. J'ai écrit en esténo les consignes. Je les ai mis dans un doigt des gars que je portais. Le reste, j'ai mis la poitrine. J'ai pris mon enfant, que j'avais un enfant de 3 ans. Et je suis partie à la gare. Quand j'étais à la gare, il y avait comme ça des monde et des soldats allemands et tout ça. Alors, quand on est monté dans le train, je n'ai pas pu passer plus avant de l'entrée parce que c'était tellement plein. Et parce que je n'avais pas mangé avec un enfant, un autre enfant dans le ventre, je me suis évanouie. Je ne suis pas tombée parce qu'il y avait tellement du monde que je ne suis pas tombée. Et alors, quand j'ai ouvert les yeux, c'était un Allemand qui me donnait du café. Un soldat allemand. Qui était dans le même à l'andaine, je ne sais pas comment on dit là, à la plateforme quand on monte dans le train. Et j'ai vu ce café. C'est heureusement que je ne suis pas tombée parce que la première chose qu'ils auraient fait, c'est regarder pour voir ce que j'avais. Et j'avais les papiers. Et bon, ils m'ont donné ce café, je l'ai bu. Et puis je suis rentrée à Bram.
3: J'ai eu des problèmes parce que dans les groupes petits où j'étais, Un jour dans les bois, on s'est trouvé face à face aux Allemands et déjà j'ai perdu 5 camarades à côté de moi. C'est incroyable. Et les chefs ont été tués aussi, puis beaucoup d'Allemands. Et puis je ne savais pas comment m'en sortir, je ne pouvais pas. Parce que vous savez comment je suis rentré au maquis. J'étais réfugié chez mon beau-père. Et un jour, il arrive. Je ne voulais pas aller au maquis. Hein. Je vous dis, écoutez, je vais vous aider. Et un jour, il passe un groupe de maquisards communistes. Et pour manger des cerises, ils ont cassé les branches et tout. Ils rentrent avec les mitraillettes. Et moi, j'étais en train de me raser. Et alors, mon beau-père, il était plutôt pétainiste, vous savez. Et alors, pour se manger, il dit, oui, moi, j'ai mon beau-fils qui était officier de l'armée républicaine espagnole. Le chef de maquis communiste, il dit, comment tu étais officier en Espagne? Il dit, mais tu viens avec nous dans les maquis. J'ai dit, mais maquis communiste? J'ai dit, j'ai jamais été communiste. Comment alors, tu es franquiste? Alors, j'ai dit, non, moi, vous savez, j'ai beaucoup souffert, j'en ai marre, je vais de mon beau-père. Non, tu viens avec nous. Je me suis coupé, même. Alors, ils m'ont envoyé au quartier général, ils me nommaient déjà officier, ils me donnaient des responsabilités. Et puis moi, j'ai dit, mais non, écoutez, mais ils ne pouvaient pas comprendre. C'était l'époque, le quartier général, les Allemands n'étaient pas loin. Et alors, il est venu mon beau-frère, qui était dans les gaullistes, lui. Dans les mecs, avec Gilberte, ma femme, ils ont dit, écoutez, il vient avec mon groupe, ils ont dit, bon, tu vas avec les gaullistes ou avec nous, mais pas chez ton beau-frère, père. Alors là, j'étais obligé de finir avec les maquis, où j'ai vu des choses horribles. Des choses que je n'avais même pas vues à la guerre d'Espagne. Des Allemands prisonniers, on leur faisait faire les tombeaux avant de fusiller. Et puis après, on a été dans un village où les Allemands avaient tué je ne sais pas combien de gens, à Saint-Julien-de-Crems, et il y avait un pauvre Espagnol qui l'avait enterré vivant. Et il y avait les sangs dans les murs avant de l'arrêter. Ça, c'est, je ne mettrai jamais les pieds dans ces villages. Hein. C'est pas loin de la Dour-sur-Glane. Et bon, je m'en suis sorti. Alors après, pour finir, j'ai fini quelques mois dans l'armée américaine.
9: Mon mari, sitôt arrivé à Montpellier, qu'est-ce qu'il a fait? Chercher à travailler pour les Allemands, mais là, ici. Alors, il est allé à Fréjorgues. C'est un de ceux qui a commencé à faire la piste d'atterrissage, vous voyez. Il est resté là une période, pas longtemps, parce qu'il ne restait jamais longtemps, parce qu'il n'était jamais en règle. Et là, après, il a trouvé le moyen de rentrer à la boulangerie allemande qui se trouvait à la rue École de Droit, je crois. Et là, vous savez, il était au milieu d'Allemands qui étaient dans des conditions comme lui, des Polonais, et qu'ils étaient tous très malheureux, parce que ils regrettaient leur pays, ils auraient aimé revoir leur femme, leur enfant, enfin, c'était vraiment triste. Et là, alors, je m'avance en disant à mon mari, parce que c'est lui qui me l'a raconté, il leur disait comme ça qu'il fallait faire du sabotage. Et les pauvres, ils disaient, comment faire du sabotage? Et bien, c'est simple, tu vois, sans le vouloir, le sac de farine s'ouvre, roux, toute la farine tombe. C'est du sabotage. Qu'est-ce qu'ils ont dit? Tous faisaient du sabotage. C'était des trucs de ce genre. Mais il faut vous dire qu'alors, mon mari et les copains sortaient du pain noir, du pain qui était vraiment pas bon, mais ils sortaient, alors pour pas que ça se voie, ils le coupaient les grosses boules en quatre et ils les mettaient dans le pantalon là où ils pouvaient, et ils sortaient avec ce pain venait chez mes parents le cachaient, et il venait une dame qui venait de Saint-Martin de Londres et qui emportait ce pain pour les gens qui étaient cachés au maquis vers là-haut. Et comme ça, on a passé beaucoup de temps. Et mon mari travaillait de plus en plus, était de plus en plus tenu par son travail de la résistance, tout ça.
6: Il est rentré dans les guérilleros, il faisait partie de la 11e brigade de guérilleros espagnols, et ils ont aidé, ils ont fait partie du maquis Birakem, ils ont aidé le maquis Birakem et ils ont aidé à la libération de Montpellier. Ils m'ont toujours dit qu'ils étaient vers les Matelles, donc ils avaient fait partie de toutes ces personnes. Il a participé à la libération de Montpellier. Et le jour où de Delattre de Tassigny est venu ici pour voir les troupes, il a défilé, donc, et on a sa photo qui est là. Il porte le drapeau, voilà, devant le maréchal de Delattre de Tassigny.
1: Il y a toujours des raisons de résister. Chaval José Manuel Montorio dit, si fuera joven, me leería a palos otra vez. Si j'étais jeune, je reprendrais le bâton. Mais en tout cas, il y a des raisons de résister. Et de voir comment les gens ont résisté par rapport à l'inacceptable, je pense que c'est une leçon pour nous tous.
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Devant la porte de l'usine, le travailleur soudain s'arrête. Le beau temps l'a tiré par la veste, et comme il se retourne et regarde le soleil, tout rouge, tout rond, souriant dans son ciel de plomb, il cligne de l'œil familièrement. Dis donc, camarade soleil, tu ne trouves pas que c'est plutôt con de donner une journée pareille à un patron ?

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1: De la solitude profonde montent d'abord de timides louanges, puis les pages du livre sacré s'ouvrent tout proche du calice. Peu à peu une paix m'inonde pour écouter la voix suprême, et dans mon âme converse l'onde et la flamme, être à l'écoute du grand souffle qui parcourt et ensemence le monde. Je suis sur des routes sans bornes, passant sous les arches solitaires, et quel que soit le temps, il me reste toujours un chemin à faire pour atteindre la racine de mon être et fouiller soigneusement mon âme. Le temps s'inscrit dans les vertiges et les métamorphoses de notre vie, dans l'attente d'apprivoiser le mystère et surtout de l'humaniser. Parfois la mémoire restitue nos luttes avec une lunaire clarté pour célébrer les saisons de l'âme et la déclaration de la foi.
0: Les textes étaient lus par Joël, Marie, Marie-Hélène, Yves, Nathalie et Jean.

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1: 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La page de la production minière est aujourd'hui tournée, mais le feuilleton est à suivre. Les bouleversements sur les paysages, sur les villes et villages qui accueillaient ces mines, la composition de leur population, la reconversion longue des activités, tout rappelle cette mémoire. La mémoire de cette activité se poursuit avec l'envie pour les habitants de faire référence à une culture industrielle. Rendez-vous à Alès, maintenir et former un nouveau pôle industriel de référence. Avec Marcel Gérante, premier adjoint au maire d'Alès, chargé de l'urbanisme, vice-président de l'agglomération du Grand Alès, chargé du développement économique, et la visite guidée de la mine témoin, accompagnée par Audrey Mistral. Marcel Gérante.
2: Alors, mon père était mineur, mes grands-pères étaient mineurs, toute la famille était mineure. Bon. Et donc, à 15 ans et demi, peut-être un peu plus, mais j'avais pas 16 ans, je me suis retrouvé au fond de la mine. Et mon premier métier, ça a été de conduire un cheval pour tracter des berlines. J'ai passé mon CAP de mineur au centre d'apprentissage. Ici, à Alès, ça se passait sur la galerie de la mine Témoin. À Saint-Étienne, c'était à peu près pareil. Et il y avait des galeries comme ça où les jeunes venaient apprendre le métier de mineur, à abattre le charbon, à tirer la mine, à boiser, etc. etc. Et donc, j'ai passé mon CAP de mineur. Les houillères, à l'époque, avaient une organisation quand même, c'était le paternalisme à outrance, hein, mais ils avaient une organisation quand même bien élaborée, c'est-à-dire que dans leur centre d'apprentissage, ils repéraient des jeunes, et ils les suivaient après. Celui-là, ça pourrait faire un chef de taille, ça pourrait faire un porion, si vous connaissez le terme, ou un maître mineur, voilà. Et comme ça, moi je me suis retrouvé enclenché dans un système de cours du soir, préparant l'école des mines de Douai. Alors pourquoi Douai? Parce qu'il y avait probablement des ingénieurs qui étaient issus de cette école et qui défendaient leur école. Moi je me suis trouvé dans cette branche-là. Et donc pendant 4 ans, à l'aide de cours du soir, après la journée de travail, hein, c'était pas de la tarte. Hein. C'est-à-dire qu'on remontait vers 14h, à 16h, cours du soir, jusqu'à 18h et 19h. Donné par des ingénieurs ou des instituteurs qu'ils avaient recrutés. Et donc, connu ça pendant 4 ans pour préparer l'école des mines de Douai. Puis, je suis rentré à l'école des mines de Douai. J'en suis ressorti avec la ferme volonté de continuer à faire du charbon parce que finalement, ça me plaisait. J'ai eu à faire mon service militaire, c'était la guerre d'Algérie, mais je suis retourné hier à Saint-Étienne. Et dans de bonnes conditions, ils m'ont embauché dans de bonnes conditions. J'étais un petit gamin qu'ils avaient poussé, donc ils n'étaient pas mécontents de me montrer, probablement. Et puis alors après, bon, la carrière s'est développée, les concours internes, etc. J'ai terminé comme ingénieur général des mines. Voilà. Mais au passage, j'ai dirigé l'école où j'avais été élève à Douai, j'ai dirigé l'école Nadès, et j'ai terminé au cabinet du ministre de l'Industrie, avant d'être élu à Alès. Voilà ma carrière. Grâce aux houillères, on a eu le chemin de fer. Sans les houillères, on l'aurait sans doute eu aussi. Mais les houillères, à l'époque, il fallait qu'elles puissent amener du matériel et ensuite évacuer les produits extraits. Donc, il y a eu un développement des voies ferrées. Et tout ce que les houillères ont amené parce que l'énergie était sur place, comme industrie complémentaire en matière de sidérurgie, métallurgie, carbochimie et même textile. Tout ça a fait qu'il fallait sur Alès et la Grand Combe, bien évidemment, et Bessèges aussi, qui étaient les trois grands centres, des surfaces qui sont restées disponibles jusqu'à nos jours. Carotte d'Estival, c'est le pôle mécanique, hein. Et si on a pu installer le pôle mécanique, c'est parce qu'il y avait là des terrains et qui ont appartenu aux houillères. Et même avant, d'ailleurs, on a trouvé des galeries qui probablement étaient encore plus anciennes. Tout ce site-là est un ancien site des houillères, ça c'est clair. Et c'est parce qu'on bénéficiait de cette zone-là qu'on a pu faire le pôle mécanique. On aurait peut-être pu le faire ailleurs, mais il s'est fait là. Sur Rochebelle, il y a actuellement un projet, mais qui pose quelques difficultés. C'est l'aménagement de la plateforme de Rochebelle. Il y a plusieurs hectares, 4 ou 5 ou 6. sur cette plateforme, il y avait 5 puits de mine. Il y a eu des galeries qui partaient, il faut consolider ces terrains. Et puis autour de tous ces puits, c'était la règle en la matière, il y avait des cités minières qui faisaient partie donc du patrimoine et qui ont été pour partie vendues aux ayants droit, partie aux communes. Il y a tout un réseau là d'habitations en cours de réhabilitation. Il y a aussi, alors je ne sais pas si un jour on pourra en faire quelque chose, et parce qu'aujourd'hui c'est plutôt une nuisance, il y a le terril, le mont Ricato. À une époque, on s'était dit que ça pouvait, on pouvait faire des parcours de santé à terril, ça brûle, ça va brûler ou ça va brûler. Bon, actuellement celui-là il brûle, et il brûlera probablement encore pendant longtemps, mais on peut penser qu'un jour... fait une partie de ma carrière dans le Nord-Pas-de-Calais, il y a des terrils qui ont été aménagés, y compris en piste de ski. Bon, faut pas rêver, mais... Et puis, il y a quelque chose qu'il faut absolument pas oublier, parce que ça reste un élément fort de notre développement, c'est l'école des mines. Ce qui reste des anciennes exploitations, au moins, c'est, et ça reste un fleuron, c'est l'école des mines d'Alès. Sans les houillères, il y aurait pas d'école des mines d'Alès, bien évidemment. Oui, l'école des mines. Il y a l'ouverture de l'école des mines d'Alès sur Nîmes. Pourquoi j'ai poussé ce projet? Parce que je trouvais que, et ça il faut en être conscient, Alès, c'est un peu le fond de la vallée. Hein, et on est moins enclavé que par le passé, mais on reste quand même enclavé. Et je m'étais dit, une école d'ingénieurs qui veut se développer est important, comme d'autres écoles des mines l'ont fait, même l'école des mines de Paris, qu'on ait des ouvertures sur des zones plus connues. L'école des mines de Paris a créé une antenne à Sophie Antipolis. L'école des mines d'Alès a créé une antenne à Nîmes. Alors certains m'ont dit, oui, mais Alès va se délocaliser à Nîmes. Absolument pas. Le développement de la recherche à Alès, au sein de l'école des mines d'Alès, est tout à fait important. Et ça continue. La pérennité de l'école des mines d'Alès à Alès est assurée à vision humaine, en tout cas. Et l'école des mines d'Alès continuera à se développer, ça me paraît évident. Alors, sur d'autres créneaux que le charbon, bien évidemment. Mais ça, c'est pas le problème de fond. Le problème de fond, c'est que l'école reste ici et puisse développer ici une activité de recherche qui a des retombées sur notre industrie et qui rend notre territoire attractif pour des industries extérieures qui cherchent à proximité de laboratoires. Il faut savoir que... toutes les communes minières ont créé une association des communes minières. Je viens de recevoir une invitation de la part du député maire de Liévin, qui est le président de l'association. Comment les communes peuvent-elles utiliser l'eau qui se trouve dans les galeries sur le thème géothermie? Vraisemblablement, il va y avoir des études qui seront faites ou des essais qui seront faits, et c'est l'ensemble des cités minières qui peut en tirer parti. C'est pas le cas pour nous, hein. C'est pas le cas pour nous. Je ne crois pas que les eaux qui se trouvent au fond des galeries aient une température telle qu'on puisse les utiliser. Aujourd'hui, demain, avec les progrès, je sais pas. Il faut pomper l'eau à Destival. Sinon, si on ne pompe pas l'eau à Destival, cette eau ressort à Rochebelle. Il faut pomper. Ce faisant, on pompe de l'eau qui se trouve dans les galeries, et à une époque, et c'est encore vrai, donc comme elle n'était pas traitée, elle était chargée d'oxyde de fer, c'est pas dangereux, mais c'est très désagréable parce que ça teintait en rouge. Donc ces oxydes de fer sont maintenant traités par les petits bassins qui sont faits près du puits d'Estival avant rejet dans le Gardon. Il y a une deuxième pollution qui n'est absolument pas grave, il y a du manganèse. Alors, ne me demandez pas d'où il vient, ce manganèse, mais il y a du manganèse. On le sait, c'est mesuré régulièrement, et la teneur en manganèse est très, très, très en dessus des normes admises. Il n'y a pas actuellement, à ma connaissance, et là je fais référence à des mesures qui sont faites assez régulièrement, il n'y a pas de problème de pollution lié à l'exor des galeries de mines. Ça n'exclut pas qu'un jour on découvre une pollution qui puisse arriver, je ne sais pas d'où, mais actuellement, l'eau d'Exor ne présente aucun problème. Si la ville a repris ce musée, la motivation première, c'est pour une question de mémoire. D'un autre côté, on s'est aperçu très vite qu'à partir du moment où on est capable de gérer une installation comme celle-ci, les touristes, la mine, ça fait rêver, les catastrophes minières, c'est un monde, la mine, qui attire les jeunes et les moins jeunes. Et donc on s'est dit, à partir du moment où on a un site, et c'est rare un site en zone naturelle, c'est rare. Je me suis occupé des musées de la mine quand j'étais dans le Nord-Pas-de-Calais. Eh bien, tous les musées en site naturel que j'ai visités en France et à l'étranger ont fermé pour des questions de sécurité. C'est un des rares qui est en site naturel. À Saint-Étienne, il y a un très beau musée, mais vraiment mieux que le nôtre. Mais il n'est pas en site naturel. Ils ont eu la chance de réaliser des galeries artificiellement sous le puits, sous le chevalement. Et à côté, vous avez la salle des pendus. Ça donne un ensemble phénoménal. On n'a pas cette chance-là, mais nous, on est en site naturel, et je trouve que, alors c'est peut-être un peu le mineur qui parle, mais ça donne un cachet supplémentaire, donc moi je pousse pour qu'on essaie d'aller plus loin, qu'on installe un peu plus de bruitage au fond, qu'on rende ce musée encore plus vivant, parce qu'il a une certaine valeur.

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1: Chargée de communication pour le site de la mine témoin d'Alès. La mine témoin en tant que site touristique est ouverte au public depuis 1985, mais bien avant cela elle existait et a eu une histoire importante, puisqu'entre 1945 et 1968, la mine témoin était un centre d'apprentissage. Donc c'est ici, sur ce site même, dans ces galeries qui ont été creusées et mises en sécurité donc par ces générations d'apprentis mineurs, que les mineurs du bassin des Cévennes se sont formés aux différents métiers de la mine, surtout aux métiers liés à la sécurité qui était vraiment très importante au fond de la mine. Sur la saison 2008, donc c'est-à-dire entre le 1er mars et le 11 novembre, la mine témoin a accueilli à peu près 27 000 personnes. Et cette année, sur la saison 2009, nous avons continué sur cette lancée, donc on va dire une moyenne de 25-28 000 visiteurs par an.
2: Alors, nous sommes 6 permanents à l'année. Nous accueillons également 2 saisonniers, donc pour les mois d'été où la fréquentation est un petit peu plus élevée. 6 plus également donc une directrice. En termes d'emploi, donc chaque personne du personnel est vouée à être guide, enfin, chacun peut remplir cette mission-là. Une directrice, un chargé de recherche, donc une chargée de communication, et après donc des personnes polyvalentes sur l'accueil et donc le poste de guidage.
1: Ici à la mine témoin, donc on traverse à peu près 700 mètres de galerie. Là au niveau du sol, on retrouve les rails qui étaient présents donc dans les galeries. Les rails qui permettaient donc aux wagonnets de circuler. Au départ, ces wagonnets étaient tirés par des chevaux et par la suite donc par des locomotives. Malgré l'existence des locomotives, les chevaux dans certains puits ont été présents jusque dans les années 1950. En haut, dans les galeries, là, pour faire face aux effondrements dans les galeries, il y avait donc des soutènements. Au départ, ces étayages étaient en bois. Pour commencer, le bois, au niveau du bois qui était employé par les mineurs et le bois surtout qui était préféré, c'était le bois de pin. Car le pin est un bois droit, souple, donc plus facile à travailler. C'est également un bois assez économique puisque le bois de pin pousse rapidement. Et c'est surtout un bois qui craquait. Les mineurs disaient qu'ils chantaient. Et ainsi, en craquant, en chantant, ils les avertissaient donc des dangers, des mouvements de terrain qui étaient en train de se produire et des effondrements éventuels à venir. La réalisation de ce boisage anglais était confiée à un mineur spécialisé qu'on appelle le boiseur. Donc ce boisage anglais venait renforcer les autres boisages en place, car ce boisage résistait surtout aux fortes pressions de terrain verticales. La réalisation de ce boisage demandait beaucoup de rigueur, beaucoup de minutie. Car pour réaliser ce boisage anglais, le boiseur n'employait pas d'instrument de mesure pour mesurer les différentes parties de bois. Il mesurait avec son bras, son avant-bras, une simple ficelle ou parfois même d'un simple coup d'œil. Le maître ne lui était pas refusé, il pouvait l'employer, mais il ne s'en servait pas. Et pour couper les différentes parties de bois, le boiseur utilisait une simple hache, car l'utilisation d'une scie ou d'une tronçonneuse aurait cassé les fibres du bois et donc ça aurait affaibli l'ensemble de ce boisage anglais. C'est vraiment au millimètre près que les différents éléments de ce boisage anglais s'assemblaient les uns dans les autres. Les mineurs qualifiaient ce boisage anglais de véritable œuvre d'art du fait donc de la précision demandée aux boiseurs. Dès les années 1920, pour assurer ces soutènements, le métal est apparu. Les premiers cadres métalliques étaient les cadres Clément. Clément était un ingénieur de l'école des mines d'Alès. Alors ces cadres avaient une forme particulière avec un assemblage fixe qu'on appelle un assemblage à queue d'aronde. Donc ces éléments ont fait que ces cadres n'étaient pas très résistants. Donc très rapidement sont apparus les cadres qu'on retrouve donc en majorité dans les galeries de la mine témoin. Ces cadres sont les cadres TH. TH sont les initiales de leur inventeur Toussaint et Henschmein, et ces cadres-là sont apparus dès les années 1930. On voit bien au niveau de leurs formes qui sont résistants, leur forme étant arrondie. Ces cadres étaient en 3, voire parfois 5 parties. Là, lorsqu'il y avait un mouvement de terrain, la partie supérieure, donc qui correspond à une voûte, coulissait dans les parties inférieures qui correspondent plus ou moins à des piliers. Là, vraiment une très grande résistance, renforcée aussi par le poids, puisque chaque partie de cadre se composait de 15 à 25 kg d'acier en moyenne. Ces cadres-là, les cadres TH, ont été utilisés jusqu'à la fin de l'exploitation du charbon dans l'ensemble des bassins miniers. Et tout le matériel qui est là est du matériel qui a réellement été utilisé, qui a servi et qui a été récupéré par M. Raymond Aubaré, qui est à l'origine du site de la mine Témoin en tant que site touristique. Donc M. Raymond Aubaré, qui est malheureusement disparu aujourd'hui, s'était chargé de récupérer l'ensemble donc de ce matériel pour vraiment faire vivre cette histoire, ce patrimoine minier. Donc là, on veille en effet à maintenir ce site, ces galeries en état, et donc des travaux réguliers d'entretien donc tous les ans sont faits. Dans le futur, donc la mine Témoin, qui depuis 2007 a été reprise par la communauté d'agglomération du Grand Alès, continue ce travail, continue dans ce sens, et également l'équipe en place a vraiment pour objectif de faire repartir ce site, on va dire, à travers donc de nouveaux projets, davantage des projets destinés au public de scolaire, donc aux plus jeunes, afin que ces derniers donc connaissent ce patrimoine industriel minier qui fait vraiment partie donc de l'histoire du bassin alésien. Vraiment, notre souhait, c'est de véhiculer aux plus jeunes cette histoire, ce patrimoine, puisque la plupart donc des enfants de notre région ont dans leur famille un grand-père, voire un arrière-grand-père, ancien mineur généralement.

0: Également, donc, comme projet, des choses qui ont déjà été mises en place, c'est la proposition de visites animées. Dès l'année 2008, la Mine Témoin a proposé cette série de visites animées à travers des visites théâtralisées qui s'étaient faites pendant l'été. Ces premières visites théâtralisées avaient rencontré un fort succès. Elles ont donc été reconduites en 2009. Elles ont rencontré le même succès. Et pour compléter un petit peu cette offre de visites animées, la Mine Témoin a mis en place des visites à thème, dont la première visite à thème est une visite à la lampe de mine. Avec cette visite à la lampe de mine, les visiteurs sont plongés réellement dans l'obscurité du milieu minier, puisque là, les galeries sont éteintes. La Mine Témoin donc prête aux visiteurs une véritable lampe de mine authentique, donc qui fonctionne. Les visiteurs circulent ainsi dans les galeries. C'est une visite un peu plus intime, un peu plus authentique également, du fait de l'obscurité du lieu à ce moment-là. Bon, des personnes sont venues en visite traditionnelle, on va dire visiter. Là, c'est une nouvelle approche. Même pour nous, au début, lorsqu'on a fait ces premières visites, c'est totalement différent. Rien que le fait de circuler dans les galeries, plonger dans le noir, c'est quand même très différent. On n'a pas du tout les mêmes repères.
1: Là, il y a un groupe qui va se prendre.
2: Voilà, votre guide est là, je vous laisse. Voilà, on va laisser par ici, donc on va passer dans son bureau pour faire un petit peu à la prière.
3: Bonjour, vous pouvez aller dans ce métier, pour comprendre l'âge.

0: Ensuite, vous allez me citer, j'ai mis les cornes. On a chambé, c'est pas très chaud à ce livre. J'appelle avec les candidats en 1945 après la guerre, c'est-à-dire que les jeunes qui voulaient apprendre des métiers militaires vont ici. Ce sont eux qui ont creusé les galeries dans le bois. Ils faisaient 15 jours ici, un mois à fond de la mine. Accompagné bien sûr d'anciens mineurs qui étaient militaires.
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Tes yeux voient dans un éclair les champs d'oliviers endormis et ne se ferment pas devant l'âcre lueur éclatant des fusils. Federico Garcia, les lauriers ont pâli, camarades.

0: 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Les travaux consacrés à l'histoire de la résistance pendant la Seconde Guerre mondiale évoquent rarement la participation des républicains espagnols au combat mené contre l'occupation allemande. De ces hommes et de ces femmes venus par-delà les Pyrénées poursuivre une lutte déjà perdue en Espagne, on ne sait pas grand-chose. Et pourtant, comme tant d'autres, au nom d'un idéal, d'un espoir, d'un futur, ils n'hésitèrent pas à rejoindre le maquis. Traqués, arrêtés, torturés, un grand nombre endure les tourments de la déportation et meurt dans les camps allemands. Une lutte qu'ils menèrent par conviction antifasciste, mais aussi dans l'espoir que De Gaulle tiendrait sa promesse, ouvrir les frontières et chasser Franco. Pourquoi se sont-ils engagés dans la résistance et comment s'y sont-ils impliqués? C'est ce que nous explique dans cet épisode Jean Serra, Mariano Constante, Arthur Escorriguel, Henrik Mellick, Jean Parra, Concepcion Puig, Lina Angle, Laure Miré et Sarah Berenguer.
1: C'est très important de voir comment des gens ont résisté à l'inacceptable. La question de la résistance, comme disait Lucie Aubrac, le verbe résister doit toujours se conjuguer au présent.
2: Après la déclaration de guerre, en septembre 1939, j'étais parmi ceux qui ont décidé qu'on avait fait la guerre en Espagne, il n'y avait pas raison qu'on la fasse pas en face.
3: Alors les camarades communistes, ben, ils ont dit, ça c'est une guerre capitaliste, c'est pareil la France que l'Espagne, que l'Allemagne, que la Russie, mettez tout dans les sacs. Nous on a dit, c'est Hitler qui nous a porté la malheur en Espagne, la France elle a le courage quand même de déclarer la guerre Hitler, il faut aider la France. Ça c'est, on est libre de penser, mais entre nous il n'y a pas d'histoire. Hein. Moi j'ai un ami qui était dans l'aviation avec moi, communiste, il disait, je préfère pourrir dans les camps. C'était ses idéaux.
4: Moi, bien sûr, j'avais 17 ans. Ça m'intéressait rentrer dans la résistance. C'était un peu d'aventure aussi.
5: C'était une continuité parce que la France ne nous a pas assez aidés. Maintenant, elle est dans la merde, dans la mierda, il disait. On va les aider à se débarrasser des Allemands. Et après, naturellement, les Français viennent nous aider à nous débarrasser de Franco. Donc on fait la guerre contre les Allemands, parce qu'on faisait déjà la guerre aux Allemands en Espagne. On aide les Français à se libérer, et après les Français nous aident à nous libérer et à retrouver notre République. Donc c'était une continuité. C'était normal.
4: On a eu une réunion du... une dizaine de réfugiés, qu'est-ce qu'il fallait faire, si on rentrait dans la résistance, si on ne rentrait pas. Sur cette dizaine, on a été 4 ou 5 à prendre position pour la résistance. Tous les Espagnols, t'es dit, n'ont pas pris la même position. Certains disaient, moi, quand je suis venu en France, les Français m'ont mis dans un camp de concentration. Je ne vois pas pourquoi je vais les aider maintenant, qui se débrouillent. D'autres qui disaient, il s'agit de lutter contre l'Allemand qui est un envahisseur, qui est en somme le même qui a aidé Franco à nous foutre dehors. Moi, je veux me rendre utile.
2: Et puis après de ça, c'est un peu, pourquoi avions-nous lutté pour la démocratie? Et qu'est-ce qui était pour nous la France, qui représentait, malgré tous les défauts et tous les tards qu'il pouvait y avoir, c'était la démocratie. Alors c'était à nous, et c'était un peu continuer la guerre. Qui avait fait gagner la guerre à Franco? Hitler. Eh bien la France était en guerre contre Hitler, à ce moment-là. Autrement dit, il y a eu, là, évidemment, c'est un truc politique, c'est-à-dire qu'il a fallu faire beaucoup de discours au sein et au sol pour faire comprendre à nos copains qu'il n'y avait pas une autre solution. En Espagne, nous n'allions pas nous mettre avec Franco, parce que celui qui ne s'est pas fusillé, il s'est envoyé dans son bataillon de travail jusqu'à la fin de sa vie.
6: Enfin, les Espagnols, ils ont été, disons, je ne vais pas dire obligés, mais à un moment donné, il fallait faire un choix. Où ils s'en allaient dans la Légion étrangère, parce que c'était le choix qu'on leur donnait quand ils étaient dans les camps.
7: Oui.
6: Vous allez dans la Légion étrangère, ou alors vous allez dans les camps de travail. Oui. Alors, il y en a beaucoup qui sont allés dans les camps de travail. Mais une fois dans les camps de travail, après, eh ben, c'était l'Allemagne, hein, où c'était les camps, hein, c'était Auschwitz, c'était Mauthausen, et c'était tout ça. Il y en a beaucoup qui sont partis. Mon oncle, par exemple, lui, eh ben, il est parti à Dachau. Il en est revenu. Mais il y en a d'autres qui ont préféré se dire, bon, qui sont allés dans la Légion étrangère, d'autres qui sont partis en Afrique du Nord, enfin bon, c'était... Et là, ils avaient le choix. Bon, mon père, lui, il a décidé de ne pas choisir, il a décidé de se cacher tout le temps, et bon, il a eu de la chance, il était débrouillard, comme disait maman, il a eu de la chance de passer au travers de pas mal de pièges qu'on leur tendait quand même. Et puis, ben, il est rentré dans la résistance, parce qu'il n'y avait pas d'autre solution que de défendre la France, quoi.
3: Et alors là, je me rappelle qu'on s'est engagé, et quand on nous a mis l'uniforme français, on n'était plus de sang espagnol, on n'était plus de sang étranger, on était des étrangers engagés pour la France. Alors, on sort du camp. Alors là, moi, j'ai passé un examen, j'étais interprète du poste de commandement militaire, mais notre commandant était de la Légion étrangère, et il y avait un officier qui était mon chef, qui était un Italien de la Légion étrangère. Alors je lui dis, écoutez, j'ai quand même quelque chose, j'ai fait la prison, pourquoi? Vous avez voulu? Je dis, non, je me suis évadé d'un camp. Ben, il dit, c'est un honneur pour nous, la Légion, vous vous rendez compte? Vous avez fait une chose exceptionnelle. Donc là, j'étais un héros.
4: Au maquis, c'était un maquis FTP de Salvezine à Montfort. On est resté quelques mois. On a fait la libération. Bon, une libération de Quillan, ça a été quelque chose, disons, symbolique. Quand on est arrivé à Cuisan, c'était le centre de ravitaillement de l'armée allemande du sud-ouest. C'était assez important. Bon, on a pris ce dépôt qui a été très facile à prendre puisque les défenseurs de ce dépôt se sont rendus sans problème. Il y a eu une équipe qui a continué sur Limoux. Moi, j'y étais pas là. Ils sont rentrés en contact, il y a eu un accrochage avec les Allemands. J'ai oublié de dire que dans le maquis, nous avions des parachutages et dans ces parachutages, nous avons eu un cadeau de 12 ou 13 Américains qui ont été parachutés au maquis. En compagnie de ces Américains, on a fait sauter le pont de Saint-Paul-de-Fenouillé, le viaduc du train d'Axat, le train de marchandises de Quillan. On a fait quelques sabotages. D'ailleurs, entre parenthèses, je dois dire que le train de Quillan, il y avait des gens qui disaient « Ouais, ils ont fait sauter un train, mais c'est de la fantaisie, ça, parce que c'était un train vide. » Mais il a fallu leur expliquer que ce train vide, ces wagons de marchandises vides, devaient servir. Ils avaient regroupé des wagons vides à Quillan, parce que c'est les wagons qui devaient emporter tout le dépôt de nourriture qu'il y avait à Cuisan. Alors pour pas qu'ils emportent ce dépôt de nourriture, on a fait sauter le train.
8: Alors ce qui m'a toujours troublée, en même temps amusée, le témoignage de papa. Il allait avec la dynamite, avec ses collègues de travail. Il coupait les montagnes et après il faisait les routes. Et alors il me disait que c'était bizarre la vie. Parce que à ce moment-là, il fabriquait les routes, il faisait sauter pour fabriquer des routes, alors que pendant la guerre, il faisait sauter les camions des Allemands, les trains, les voies ferrées. Alors il me dit, tout ce que j'ai fait sauter, j'ai dû le reconstruire par avec l'équipement. Et je trouve ça mignon.
3: J'ai vu mourir des gens qui mouraient presque en nous incitant à continuer la lutte. C'était quelque chose d'affreux et de tragique. Les gens mouraient, mais presque en chantant, je ne sais pas, une folie. C'était une folie.
7: D'abord, les Allemands, ils étaient la zone libre, la zone occupée. Et ensuite, ils ont pris toute la France. Ils sont arrivés à Bram. Et dans ces camps de concentration, ils ont fait des boulangeries ambulantes allemandes. Et ils ont réquisé tous les Espagnols et ils ont fait faire du pain pour les Allemands. Tous ceux qui étaient dans le village, qui travaillaient à la terre, enfin, n'importe, ils les ont pris. Et là, on s'est organisé. On s'est organisé, le mouvement libertaire s'est organisé clandestinement. On est rentré en rapport avec les maquisards de la Montagne Noire. Et ensuite avec les résistants de Carcassonne et... Bram, c'était le responsable à Bram, c'était monsieur Léotard. Et bon, il n'y avait que deux personnes qui étaient en contact avec ce monsieur parce que lui ne voulait pas un très grand contact. Il y avait un monsieur qui s'appelait, un réfugié qui s'appelait Antonio Rodriguez et mon mari. Mais d'abord, c'était Antonio Rodriguez. Alors, par moyen de lui, on savait comment les choses allaient et on avait aussi le contact avec le maquisard de la Montagne Noire. On a fait tout ce qu'on a pu. Et un jour, il y avait une réunion à Béziers, parce qu'au commencement, on n'avait pas le contact les uns des autres. Donc, le mouvement libertaire, il avait fait trois comités nationaux. Un à Toulouse, un qui était à Montpellier, et un autre qui était... je ne me rappelle pas maintenant. Petit à petit, on s'est mis en contact, on a dit, on va réunir tout ça. Et donc, on a fait une réunion de cette région à Béziers pour pouvoir se mettre en contact et annuler un comité, parce qu'on ne peut pas faire tellement de comités. Alors, les gens qui étaient dans le camp de concentration, ils pouvaient pas, enfin, qui travaillaient pour les Allemands, ils ne pouvaient pas sortir, sauf une fois par mois, parce qu'il fallait une sortie spéciale d'abord. Ils travaillaient la nuit, le jour, ils faisaient un roulement. Alors, ces jours-là, justement, il y avait un copain qui s'appelait Francisco Carreño, qui était de repos. Il a pu venir à cette réunion. Il est venu à la réunion, il a pris tous les papiers qu'il fallait, mais quand il est allé à la gare, il y avait plein de SS qui demandaient les papiers. Alors, il est reparti de nouveau d'où il venait, il a laissé toute la documentation, et il est rentré à Abraham sans aucun papier. Il a expliqué de la réunion, mais il a... Il n'avait aucun document, rien. Il a dit, mais j'avais les consignes de débarquement, il y avait un tas de choses, mais je n'ai rien pris parce que si on me prend ça, on me met dans un camp de concentration. Et déjà, on nous avait pris, le copain de la Rodriguez, on l'avait déjà pris et on l'avait envoyé déjà à Mauthausen. Et alors, il fallait venir pour prendre cette documentation. Alors j'ai dit, bon, j'irai moi. Et le copain m'a dit, mais non, tu t'enceintes. Et oui, mais il faut y aller. Et oui, il faut y aller, mais c'est la seule que je peux y aller. Alors mon compagnon m'a dit, non, ne va pas, tu t'enceintes, tu t'avances. J'ai dit, écoute, il faut y aller, il faut y aller. Et je suis venue à Béziers chercher ses papiers. Et justement, cette réunion, elle avait été faite chez deux des camarades que j'avais fait venir de Perpignan et qu'on avait passé la frontière ensemble. Donc il n'y avait pas aucun problème. De suite, ils m'ont connu, ils m'ont donné toute la documentation. J'ai écrit en esténo les consignes. Je les ai mis dans un doigt des gars que je portais. Le reste, j'ai mis la poitrine. J'ai pris mon enfant, que j'avais un enfant de 3 ans. Et je suis partie à la gare. Quand j'étais à la gare, il y avait comme ça des mondes et des soldats allemands et tout ça. Alors, quand on est monté dans le train, je n'ai pu pas passer plus avant de l'entrée parce que c'était tellement plein. Et parce que je n'avais pas mangé avec un enfant, un autre enfant dans le ventre, je me suis évanouie. Mais je ne suis pas tombée parce qu'il y avait tellement de monde que je ne suis pas tombée. Et alors, quand j'ai ouvert les yeux, c'était un Allemand qui m'a donné du café. Un soldat allemand. Qui était dans le même à l'andenne, je ne sais pas comment on dit là, à la plateforme quand on monte dans le train. Et j'ai vu ce café. Heureusement que je ne suis pas tombée parce que la première chose qu'ils auraient fait, c'est regarder pour voir ce que j'avais. Et j'avais les papiers. Et bon, ils m'ont donné ce café, je l'ai bu. Et puis je suis rentrée à Bram.
3: J'ai eu des problèmes parce que dans les groupes petits où j'étais, Un jour, dans les bois, on s'est trouvé face à face aux Allemands, et déjà, j'ai perdu 5 camarades à côté de moi. C'était incroyable. Et le chef a été tué aussi, puis beaucoup d'Allemands, et puis je ne savais pas comment m'en sortir, je ne pouvais pas. Parce que vous savez comment je suis rentré au maquis, j'étais réfugié chez mon beau-père, et un jour il arrive, je ne voulais pas aller au maquis, hein. Je vous dis, écoutez, je vais vous aider, et un jour il passe un groupe de maquisards communistes, et pour manger des cerises, ils ont cassé les branches et tout, ils rentrent avec les mitraillettes, et moi j'étais en train de me raser. Et alors, mon beau-père, il était plutôt pétainiste, vous savez. Et alors, pour se manger, il dit, oui, moi, j'ai mon beau-fils qui était officier de l'armée républicaine espagnole. Le chef de maquis communiste, il dit, comment tu étais officier en Espagne? Il dit, ben, tu viens avec nous dans les maquis. J'ai dit, mais maquis communiste? J'ai dit, j'ai jamais été communiste. Comment alors, tu es franquiste? Alors, j'ai dit, non, moi, vous savez, j'ai beaucoup souffert, j'en ai marre. Je vais dire, mon beau-père, non, tu viens avec nous. Je me suis coupé, même. Alors, ils m'ont envoyé au quartier général, ils me nommaient déjà officier, ils me donnaient des responsabilités. Et puis moi, j'ai dit, mais non, écoutez, mais ils ne pouvaient pas comprendre. C'était l'époque, le quartier général, les Allemands n'étaient pas loin. Et alors, il est venu mon beau-frère, qui était dans les gaullistes, lui. Dans les mecs, avec Gilberte, ma femme, ils ont dit, écoutez, il vient avec mon groupe, ils ont dit, bon, tu vas avec les gaullistes ou avec nous, mais pas chez ton beau-frère, père. Alors là, j'étais obligé de finir avec les maquis où j'ai vu des choses horribles. Des choses que je n'avais même pas vues à la guerre d'Espagne. Des Allemands prisonniers, on leur faisait faire les tombeaux avant de fusiller. Et puis après, on a été dans un village où les Allemands avaient tué je ne sais pas combien de gens, à Saint-Julien-de-Crems. Et il y avait un pauvre Espagnol qui l'avait enterré vivant. Et il y avait les sangs dans les murs avant de l'arrêter. Ça, c'est, je ne mettrai jamais les pieds dans ces villages. Hein. C'est pas loin de la Dour-sur-Glane. Et bon, je m'en suis sorti. Alors après, pour finir, j'ai fini quelques mois dans l'armée américaine.
6: Mon mari, sitôt arrivé à Montpellier, qu'est-ce qu'il a fait? Chercher à travailler pour les Allemands, mais là, ici. Alors, il est allé à Fréjorgues. C'est un de ceux qui a commencé à faire la piste d'atterrissage, vous voyez. Il est resté là une période, pas longtemps, parce qu'il ne restait jamais longtemps, parce qu'il n'était jamais en règle. Et là, après, il a trouvé le moyen de rentrer à la boulangerie allemande qui se trouvait à la rue École de Droit, je crois. Hein. Et là, vous savez, il était au milieu d'Allemands qui étaient dans des conditions comme lui, des Polonais, et qu'ils étaient tous très malheureux, parce que ils regrettaient leur pays, ils auraient aimé revoir leur enfant, enfin, c'était vraiment triste. Et là, alors, je m'avance en disant à mon mari, parce que c'est lui qui me l'a raconté, il leur disait comme ça qu'il fallait faire du sabotage. Et le pauvre, il disait, comment faire du sabotage? Et bien, c'est simple, tu vois, sans le vouloir, le sac de farine s'ouvre, toute la farine tombe. C'est du sabotage. Qu'est-ce qu'ils ont dit? Tous faisaient du sabotage. C'était des trucs de ce genre. Mais il faut vous dire qu'alors, mon mari et les copains sortaient du pain noir, du pain qui était vraiment pas bon, mais ils sortaient, alors pour pas que ça se voie, ils le coupaient les grosses boules en quatre et ils les mettaient dans le pantalon là où ils pouvaient, et ils sortaient avec ce pain. Ce pain venait chez mes parents le cachaient, et il venait une dame qui venait de Saint-Martin de Londres et qui emportait ce pain pour les gens qui étaient cachés au maquis vers là-haut. Et comme ça, on a passé beaucoup de temps. Et mon mari travaillait de plus en plus, était de plus en plus tenu par son travail de la résistance, tout ça. Il est rentré dans les guérilleros, il faisait partie de la 11e brigade de guérilleros espagnols, et ils ont aidé, ils ont fait partie du maquis Birakem, ils ont aidé le maquis Birakem et ils ont aidé à la libération de Montpellier. Ils m'ont toujours dit qu'ils étaient vers les Matelles, et que oui, donc ils avaient fait partie de toutes ces personnes. Il a participé à la libération de Montpellier. Et le jour où de Delattre de Tassigny est venu ici pour voir les troupes, il a défilé, donc, et on a sa photo qui est là, il porte le drapeau, voilà, devant le maréchal Delattre de Tassigny.
1: Il y a toujours des raisons de résister. Chaval José Manuel Montorio dit, si fuera joven, me leería a palos otra vez. Si j'étais jeune, je reprendrais le bâton. Mais en tout cas, il y a des raisons de résister. Et de voir comment les gens ont résisté par rapport à l'inacceptable, je pense que c'est une leçon pour nous tous.
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est locataire ici. Peu importe ce que tu possèdes, peu importe ce que tu vis, tu sais, tout ça là ne sert à rien. Ce qui est important, c'est ton frère, ta soeur, tes amis, les proches, les choses très très très humaines, très simples. La maison ne t'appartient pas, je dis que la voiture non plus, tous des locataires ici.

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